0: connais.
1: Ah ouais? C'est normal, je t'ai expliqué. Il y a eu une explosion.
0: Oui.
1: Et l'agitation moléculaire due à cette explosion...
0: La quoi?
1: L'agitation moléculaire.
0: Ah ouais.
1: Provoque une élévation thermique suffisante pour enflammer les matières environnantes.
0: Ouais, ouais.
1: C'est alors ce qu'on appelle la combustion.

0: oiseaux de jour ne sont pas encore réveillés. Et les oiseaux de nuit sont déjà couchés. Et là, c'est le silence. Quand j'étais petite, je demandais à ma mère de me réveiller juste pour cette heure. Tous les matins, je sais pas, deux ou trois fois l'année, surtout l'été. S'il y avait un jour la fin du monde, je suis sûre que ça serait cette minute-là. Et tu sais pourquoi ? Parce que c'est le seul moment où on a l'impression que la nature s'arrête de respirer. Ça fait peur. Tous les paysans ont cette heure-là dans la tête. Et c'est pour ça qu'ils disent toujours : de toute manière, demain il fera jour. Et c'est vrai. Quoi qu'il t'arrive, tu pourras pas empêcher le jour de se lever. Et ça c'est la plus belle leçon d'humilité que tu puisses recevoir. C'est nous qui avons besoin de la nature, pas le contraire. Tiens, si tu veux, on va se coucher maintenant. Et demain, je te réveille pour l'aube. Tu veux ?
1: Mais on se réveillera jamais demain matin. Moi, j'entends pas les réveils de toute façon.
0: Compte sur moi.